0: Zastoji so na to še od razcepa Nanos do Postojne in zatem na posameznih odsekih do Vrhnike, skupna zamuda pa je okrog 1 ure. Zaprt tudi vozni pas na pomurski avtocesti v smeri Maribora med Pernico in razcepom Dragučova zaradi okvare vozila. 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